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1: Bonjour, bonjour à tous. C'est le prix du journal week-end et les 2150 mètres de la piste corde à gauche à l'hippodrome d'Anguin qui sera le théâtre du quintet plus de ce samedi 23 mai 2026. Ils seront 15 protagonistes à s'élancer derrière les ailes de l'autostart vers 15h15. En tête de notre sélection, le 5 Catchy Quick Cheval de classe de l'épreuve, il visera la victoire. Suivi du 12, Nelson Greenwood, au top de sa forme et de nouveau déféré des 4 pieds. Le 4 Diabelle, idéalement placé derrière les ailes de la voiture. Le 10 Everytime Winner, sage, il peut prendre une place dans la bonne combinaison. Et enfin le 13 No Cottonwood, jugé sur sa vraie valeur, il complétera notre sélection. Une sélection que vous pouvez retrouver sur ma chaîne YouTube Tom Kazak, les pronostics hippiques avec mes dernières minutes. Donc notre choix aujourd'hui, premier le 5 Catchy Quick. Second le 12, Nelson Greenwood. Troisième le 4, Diabelle. Quatrième le 10, Everytime Winner. Cinquième le 13, No Cottonwood. Le second choix le 14, le 15 et le 5. Et à vous la fortune!

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1: Dimanche 24 mai à la guinguette de Vieux-Roux, à jouer sur Erdre, grand vide-grenier organisé par l'amicale laïque Jouer Langueur. Buvette et restauration sur place. Samedi 30 mai à la plaine du château de Saffray, soirée cochon grillé et concert ouvert à tous. Animation à partir de 14h, dîner sur réservation à partir de 19h30. Bonne ambiance garantie avec le groupe Carbon en concert pendant le repas. Le dimanche 24 mai, la traditionnelle fête des boudins vous attend pour une journée festive et conviviale à Saint-Émilien-de-Blain. Vide grenier toute la journée, concours de pétanque à 14h, repas sur place le soir à la salle des étangs du Pont-Neuf, boudins, pâtés et pains à emporter, soirée dansante et feux d'artifice. Vous pouvez réserver au 06 61 71 67 23. La ville de Héric accueillera pour sa 5e édition, les samedis 23 et dimanche 24 mai, le festival La Scène de Fer au complexe sportif des Frenwell. Avec les groupes Overdriver, Dirty Rosie Tribute ACDC, Rocket Baby Dolls Tribute Muse, Guns for Illusion Tribute Guns and Roses et bien d'autres. Le GEC de l'école Saint-Anne-Herbre vous propose une rando mobile dimanche 24 mai à partir de 9h30. Départ de la route de Louis Fer pour une balade libre. Participation sur place pour le ravitaillement.
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2: Bonjour à tous, un nouveau cas d'antivirus a été confirmé hier chez un membre d'équipage du MV Ondius, rapatrié aux Pays-Bas et qui s'est isolé depuis. Il a été hospitalisé par précaution. Le nombre de victimes mineures enregistrées par les forces de l'ordre a explosé en 10 ans avec un bond de 77% entre 2016 et 2025. Selon des données publiées par le ministère de l'Intérieur, les victimes d'infractions à caractère sexuel notamment ont augmenté de 156%. Selon cette même étude, le nombre de mineurs mis en cause a en revanche diminué de 15%. Deux ressortissants français sont actuellement retenus par la justice de Setúbal au Portugal pour abandon de mineurs. Deux enfants de 4 et 5 ans ont été abandonnés sur la route par leur mère et son compagnon. La justice portugaise a ordonné le placement des enfants au sein d'une famille d'accueil. Le père des enfants avait signalé le 11 mai dernier leur disparition depuis Colmar dans l'est de la France et les autorités françaises avaient dit rechercher activement leur mère. Un mandat d'arrêt européen émis par la France pour maltraitance, mise en danger et abandon a été donné. La présidente de l'Assemblée nationale, Yaël Braun-Pivet, saisit le déontologue après la révélation d'une photographie de Paris Match montrant l'élu Union des droites Charles Alonque avec sa collaboratrice parlementaire et présentée comme sa compagne. Pour rappel, depuis 2017, un député qui emploie un conjoint ou une concubine risque 3 ans de prison et 45 000 euros d'amende. Autre actualité, des difficultés de circulation attendues pour le week-end de la Pentecôte. La journée de samedi est classée orange en Ile-de-France et en Auvergne-Rhône-Alpes dans le sens des départs. Les grands axes sont à éviter entre 7h et 17h. Le trafic sera également compliqué lundi dans le sens des retours. La journée de dimanche est en revanche classée verte. Le Racing Club de Lens a vécu un soir historique en remportant sa première Coupe de France en battant l'OGC Nice 3 buts 1. L'OGC Nice devra se concentrer sur le maintien. Ce sera mardi contre l'AS Saint-Etienne pour un barrage Ligue 1 Ligue 2. Le match retour aura lieu vendredi. C'est la fin de cette édition. Très bonne journée à tous.
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toutes les interrogations inutiles. Gémeaux, pour certains natifs, une grande passion peut être vécue dans la discrétion et le secret. Cancer, si vous vivez en couple, il faudra faire attention à ne pas vous mettre dans une situation qui pourrait mettre en péril une relation stable, depuis peu, et donc fragile. Lion, tendez l'oreille, cela vous permettra de mieux gérer l'organisation de projets futurs. Les Vierges, vous vivrez pleinement l'instant présent. Balance, vous allez avoir l'occasion d'apprendre des choses utiles pour votre avenir. Les Scorpions, ne refusez pas une offre par excès de politesse. Les Sagittaires, si vous êtes en couple, vos efforts communs vont porter leurs fruits et votre vie amoureuse commencera à s'harmoniser. Les Capricornes, ce n'est pas le moment de vous perdre dans l'introspection. Verseau, vous n'avez pas les moyens de dire non. Enfin les Poissons, célibataires, une rencontre vous sortira de votre doute intérieur. Bonne journée et à demain.

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1: Bonjour, bonjour à tous. C'est le prix du journal week-end et les 2150 mètres de la piste corde à gauche à l'hippodrome d'Anguin qui sera le théâtre du Quintet Plus de ce samedi 23 mai 2026. Ils seront 15 protagonistes à s'élancer derrière les ailes de l'Autostart vers 15h15. En tête de notre sélection, le 5 Catchy Quick Cheval de classe de l'épreuve, il visera la victoire. Suivi du 12, Nelson Greenwood, au top de sa forme et de nouveau déféré des 4 pieds. Le 4 Diabelle, idéalement placé derrière les ailes de la voiture. Le 10 Everytime Winner, sage, il peut prendre une place dans la bonne combinaison. Et enfin le 13 No Cottonwood, jugé sur sa vraie valeur, il complétera notre sélection. Une sélection que vous pouvez retrouver sur ma chaîne YouTube Tom Kazak, les pronostics hippiques avec mes dernières minutes. Donc notre choix aujourd'hui, premier le 5 Catchy Quick. Second le 12, Nelson Greenwood. Troisième le 4, Diabelle. Quatrième le 10, Everytime Winner. Cinquième le 13, No Cottonwood. Le second choix le 14, le 15 et le 5. Et à vous la fortune!

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3: Bonjour à tous. Un nouveau cas d'antavirus a été confirmé hier chez un membre d'équipage du MV Ondius, rapatrié aux Pays-Bas et qui s'est isolé depuis. Il a été hospitalisé par précaution. Le nombre de victimes mineures enregistrées par les forces de l'ordre a explosé en 10 ans avec un bond de 77% entre 2016 et 2025, selon des données publiées par le ministère de l'Intérieur. Les victimes d'infractions à caractère sexuel notamment ont augmenté de 156%. Selon cette même étude, le nombre de mineurs mis en cause a en revanche diminué de 15%. La présidente de l'Assemblée nationale, Yaël Braun-Pivet, saisit le déontologue après la révélation d'une photographie de Paris Match montrant l'élu Union des droites Charles Alonque avec sa collaboratrice parlementaire et présentée comme sa compagne. Pour rappel, depuis 2017, un député qui emploie un conjoint ou une concubine risque 3 ans de prison et 45 000 euros d'amende. Gabriel Attal a officialisé vendredi sa candidature à l'élection présidentielle. L'ancien Premier ministre a profité d'une courte allocution dans l'Aveyron pour expliquer vouloir renouer avec une forme d'optimisme et d'élévation. Autre actualité, des difficultés de circulation attendues pour le week-end de la Pentecôte. La journée de samedi est classée orange en Ile-de-France et en Auvergne-Rhône-Alpes dans le sens des départs. Les grands axes sont à éviter entre 7h et 17h. Le trafic sera également compliqué lundi dans le sens des retours. La journée de dimanche est en revanche classée verte. Première galère en ce week-end de Pentecôte pour la SNCF. Hier soir vers 17h30, un incident sur une rame de TER à Étampes en région parisienne a contraint la SNCF a stoppé pendant plus de 4 heures la circulation des trains sur la ligne Paris-Orléans, Limoges et Toulouse. La circulation a pu reprendre tard dans la soirée, mais les passagers ont été retardés pendant plus de 4h30. Deux ressortissants français sont actuellement retenus par la justice de Setúbal au Portugal pour abandon de mineurs. Deux enfants de 4 et 5 ans ont été abandonnés sur la route par leur mère et son compagnon. La justice portugaise a ordonné le placement des enfants au sein d'une famille d'accueil. Le père des enfants avait signalé le 11 mai dernier leur disparition depuis Colmar dans l'est de la France et les autorités françaises avaient dit rechercher activement leur mère. Un mandat d'arrêt européen émis par la France pour maltraitance, mise en danger et abandon a été donné. Polémique judiciaire en vue, Mohamed Bakali, doublement condamné pour sa participation logistique aux attentats du 13 novembre et du Thalys, est sur la voie d'une libération conditionnelle en Belgique. Condamné par la cour d'assises de Paris, il a été transféré en Belgique pour y être également jugé. Or, un détenu en Belgique peut être libéré une fois un tiers de sa peine exécutée. Le groupe Atlantique, numéro 1 des pompes à chaleur en France et fleuron tricolore de la transition énergétique, annonce avoir été officiellement racheté par le groupe nippo-américain Palomarine. Un accord avait déjà été signé en ce sens fin 2025. À l'international, au moins 6 personnes ont été tuées, 15 blessées dans une frappe de drone ukrainien sur un lycée dans la région de Louhansk occupée par les Russes dans l'est de l'Ukraine, selon Vladimir Poutine. Le ministère des Affaires étrangères russe affirme que 86 jeunes âgés de 14 à 18 ans se trouvaient dans les locaux du dortoir et qui s'est effondré. L'identité des victimes n'a pas été précisée. Des milliers de travailleurs manifestent de nouveau à La Paz en Bolivie. Ils exigent la démission du président Rodrigo Paz en poste depuis 6 mois. Depuis 3 semaines, la capitale du pays est asphyxiée par des barrages routiers qui provoquent des pénuries de nourriture, de carburant et de médicaments. Aux États-Unis, la chef du renseignement américain Tulsi Gabbard, qui a pu apparaître en désaccord avec le président Donald Trump à propos de la guerre en Iran, a annoncé hier sa démission pour des raisons personnelles. Et puis un mot de sport avec la finale de la Coupe de France. Le Racing Club de Vence a vécu une journée historique, ou un soir historique plutôt, en remportant sa première Coupe de France en battant l'OGC Nice 3-1. L'OGC Nice devra se concentrer sur le maintien. Ce sera mardi contre l'AS Saint-Etienne pour un barrage Ligue 1 Ligue 2. Le match retour aura lieu vendredi. C'est la fin de cette édition. Très bonne journée à tous.

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1: Bonjour, bonjour à tous. C'est le prix du journal week-end et les 2150 mètres de la piste corde à gauche à l'hippodrome d'Anguin qui sera le théâtre du Quintet Plus de ce samedi 23 mai 2026. Ils seront 15 protagonistes à s'élancer derrière les ailes de l'Autostart vers 15h15. En tête de notre sélection, le 5 Catchy Quick Cheval de classe de l'épreuve, il visera la victoire. Suivi du 12, Nelson Greenwood, au top de sa forme et de nouveau déféré des 4 pieds. Le 4 Diabelle, idéalement placé derrière les ailes de la voiture. Le 10 Everytime Winner, sage, il peut prendre une place dans la bonne combinaison. Et enfin le 13 Knockonwood, jugé sur sa vraie valeur, il complétera notre sélection. Une sélection que vous pouvez retrouver sur ma chaîne YouTube Tom Kazak, les pronostics hippiques avec mes dernières minutes. Donc notre choix aujourd'hui, premier le 5 Catchy Quick. Second le 12, Nelson Greenwood. Troisième le 4, Diabelle. Quatrième le 10, Everytime Winner. Cinquième le 13, Knockonwood. Le second choix le 14, le 15 et le 5. Et à vous la fortune!

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1: Le dimanche 24 mai, la traditionnelle fête des boudins vous attend pour une journée festive et conviviale à Saint-Émilien-de-Blain. Vide grenier toute la journée, concours de pétanque à 14h, repas sur place le soir à la salle des étangs du Pont Neuf, boudin, pâté et pain à emporter, soirée dansante et feu d'artifice. Vous pouvez réserver au 06 61 71 67 23. Dimanche 24 mai, à la guinguette de Vieux-Roux, à jouer sur Erdre, grand vide-grenier organisé par l'amicale laïque Jouer Langueur. Buvette et restauration sur place. Le GEC de l'école Saint-Anaire, bref, vous propose une rando mobile le dimanche 24 mai à partir de 9h30. Départ de la route de Louis Fer pour une balade libre. Participation sur place pour le ravitaillement. Samedi 30 mai, à la plaine du château de Saffré, soirée cochon grillé et concert ouvert à tous. Animation à partir de 14h, dîner sur réservation à partir de 19h30. Bonne ambiance garantie avec le groupe Carbon en concert pendant le repas. La ville de Héric accueillera pour sa 5e édition, les samedis 23 et dimanche 24 mai, le festival La Scène de Fer au complexe sportif des Frenwell. Avec les groupes Overdriver, Dirty Rosie Tribute ACDC, Rocket Baby Dolls Tribute Muse, Guns for Illusion Tribute Guns and Roses et bien d'autres.
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2: Bonjour à tous. Un nouveau cas d'antivirus a été confirmé hier chez un membre d'équipage du MV Ondius, rapatrié aux Pays-Bas et qui s'est isolé depuis. Il a été hospitalisé par précaution. Le nombre de victimes mineures enregistrées par les forces de l'ordre a explosé en 10 ans avec un bond de 77% entre 2016 et 2025. Selon des données publiées par le ministère de l'Intérieur, les victimes d'infractions à caractère sexuel notamment ont augmenté de 156%. Selon cette même étude, le nombre de mineurs mis en cause a en revanche diminué de 15%. Deux ressortissants français sont actuellement retenus par la justice de Setúbal au Portugal pour abandon de mineurs. Deux enfants de 4 et 5 ans ont été abandonnés sur la route par leur mère et son compagnon. La justice portugaise a ordonné le placement des enfants au sein d'une famille d'accueil. Le père des enfants avait signalé le 11 mai dernier leur disparition depuis Colmar dans l'est de la France et les autorités françaises avaient dit rechercher activement leur mère. Un mandat d'arrêt européen émis par la France pour maltraitance, mise en danger et abandon a été donné. La présidente de l'Assemblée nationale, Yaël Braun-Pivet, saisit le déontologue après la révélation d'une photographie de Paris Match montrant l'élu Union des droites Charles Alonc avec sa collaboratrice parlementaire et présentée comme sa compagne. Pour rappel, depuis 2017, un député qui emploie un conjoint ou une concubine risque 3 ans de prison et 45 000 euros d'amende. Autre actualité, des difficultés de circulation attendues pour le week-end de la Pentecôte. La journée de samedi est classée orange en Ile-de-France et en Auvergne-Rhône-Alpes dans le sens des départs. Les grands axes sont à éviter entre 7h et 17h. Le trafic sera également compliqué lundi dans le sens des retours. La journée de dimanche est en revanche classée verte. Le Racing Club de Lens a vécu un soir historique en remportant sa première Coupe de France en battant l'OGC Nice 3 buts 1. L'OGC Nice devra se concentrer sur le maintien. Ce sera mardi contre l'AS Saint-Etienne pour un barrage Ligue 1 Ligue 2. Le match retour aura lieu vendredi. C'est la fin de cette édition. Très bonne journée à tous.
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toutes les interrogations inutiles. Gémeaux, pour certains natifs, une grande passion peut être vécue dans la discrétion et le secret. Cancer, si vous vivez en couple, il faudra faire attention à ne pas vous mettre dans une situation qui pourrait mettre en péril une relation stable depuis peu et donc fragile. Lion, tendez l'oreille, cela vous permettra de mieux gérer l'organisation de projets futurs. Les Vierges, vous vivrez pleinement l'instant présent. Balance, vous allez avoir l'occasion d'apprendre des choses utiles pour votre avenir. Les Scorpions, ne refusez pas une offre par excès de politesse. Les Sagittaires, si vous êtes en couple, vos efforts communs vont porter leurs fruits et votre vie amoureuse commencera à s'harmoniser. Les Capricornes, ce n'est pas le moment de vous perdre dans l'introspection. Verseau, vous n'avez pas les moyens de dire non. Enfin les Poissons, célibataires, une rencontre vous sortira de votre doute intérieur. Bonne journée et à demain.

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1: Bonjour, bonjour à tous. C'est le prix du journal week-end et les 2150 mètres de la piste corde à gauche à l'hippodrome d'Anguin qui sera le théâtre du Quintet Plus de ce samedi 23 mai 2026. Ils seront 15 protagonistes à s'élancer derrière les ailes de l'Autostart vers 15h15. En tête de notre sélection, le 5 Catchy Quick Cheval de classe de l'épreuve, il visera la victoire. Suivi du 12, Nelson Greenwood, au top de sa forme et de nouveau déféré des 4 pieds. Le 4 Diabelle, idéalement placé derrière les ailes de la voiture. Le 10 Everytime Winner, sage, il peut prendre une place dans la bonne combinaison. Et enfin le 13 Knockonwood, jugé sur sa vraie valeur, il complétera notre sélection. Une sélection que vous pouvez retrouver sur ma chaîne YouTube Tom Kazak, les pronostics hippiques avec mes dernières minutes. Donc notre choix aujourd'hui, premier le 5 Catchy Quick. Second le 12, Nelson Greenwood. Troisième le 4, Diabelle. Quatrième le 10, Everytime Winner. Cinquième le 13, Knockonwood. Le second choix.

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2: Bonjour à tous. Un nouveau cas d'antivirus a été confirmé hier chez un membre d'équipage du MV Ondius, rapatrié aux Pays-Bas et qui s'est isolé depuis. Il a été hospitalisé par précaution. Le nombre de victimes mineures enregistrées par les forces de l'ordre a explosé en 10 ans avec un bond de 77% entre 2016 et 2025, selon des données publiées par le ministère de l'Intérieur. Les victimes d'infractions à caractère sexuel notamment ont augmenté de 156%. Selon cette même étude, le nombre de mineurs mis en cause a en revanche diminué de 15%. La présidente de l'Assemblée nationale, Yaël Braun-Pivet, saisit le déontologue après la révélation d'une photographie de Paris Match montrant l'élu Union des droites Charles Alonque avec sa collaboratrice parlementaire et présentée comme sa compagne. Pour rappel, depuis 2017, un député qui emploie un conjoint ou une concubine risque 3 ans de prison et 45 000 euros d'amende. Gabriel Attal a officialisé vendredi sa candidature à l'élection présidentielle. L'ancien Premier ministre a profité d'une courte allocution dans l'Aveyron pour expliquer vouloir renouer avec une forme d'optimisme et d'élévation. Autre actualité, des difficultés de circulation attendues pour le week-end de la Pentecôte. La journée de samedi est classée orange en Ile-de-France et en Auvergne-Rhône-Alpes dans le sens des départs. Les grands axes sont à éviter entre 7h et 17h. Le trafic sera également compliqué lundi dans le sens des retours. La journée de dimanche est en revanche classée verte. Première galère en ce week-end de Pentecôte pour la SNCF. Hier soir vers 17h30, un incident sur une rame de TER à Étampes en région parisienne a contraint la SNCF à stopper pendant plus de 4 heures la circulation des trains sur la ligne Paris, Orléans, Limoges et Toulouse. La circulation a pu reprendre tard dans la soirée, mais les passagers ont été retardés pendant plus de 4h30. Deux ressortissants français sont actuellement retenus par la justice de Setúbal au Portugal pour abandon de mineurs. Deux enfants de 4 et 5 ans ont été abandonnés sur la route par leur mère et son compagnon. La justice portugaise a ordonné le placement des enfants au sein d'une famille d'accueil. Le père des enfants avait signalé le 11 mai dernier leur disparition depuis Colmar dans l'est de la France et les autorités françaises avaient dit rechercher activement leur mère. Un mandat d'arrêt européen émis par la France pour maltraitance, mise en danger et abandon a été donné. Polémique judiciaire en vue, Mohamed Bakali, doublement condamné pour sa participation logistique aux attentats du 13 novembre et du Thalys, est sur la voie d'une libération conditionnelle en Belgique. Condamné par la cour d'assises de Paris, il a été transféré en Belgique pour y être également jugé. Or, un détenu en Belgique peut être libéré une fois un tiers de sa peine exécutée. Le groupe Atlantique, numéro 1 des pompes à chaleur en France et fleuron tricolore de la transition énergétique, annonce avoir été officiellement racheté par le groupe nippo-américain Palo Marine. Un accord avait déjà été signé en ce sens fin 2025. À l'international, au moins 6 personnes ont été tuées, 15 blessées dans une frappe de drone ukrainien sur un lycée dans la région de Louhansk occupée par les Russes dans l'est de l'Ukraine, selon Vladimir Poutine. Le ministère des Affaires étrangères russe affirme que 86 jeunes âgés de 14 à 18 ans se trouvaient dans les locaux du dortoir et qui s'est effondré. L'identité des victimes n'a pas été précisée. Des milliers de travailleurs manifestent de nouveau à La Paz en Bolivie. Ils exigent la démission du président Rodrigo Paz en poste depuis 6 mois. Depuis 3 semaines, la capitale du pays est asphyxiée par des barrages routiers qui provoquent des pénuries de nourriture, de carburant et de médicaments. Aux États-Unis, la chef du renseignement américain Tulsi Gabbard, qui a pu apparaître en désaccord avec le président Donald Trump à propos de la guerre en Iran, a annoncé hier sa démission pour des raisons personnelles. Et puis un mot de sport avec la finale de la Coupe de France. Le Racing Club de Vence a vécu une journée historique, ou un soir historique plutôt, en remportant sa première Coupe de France en battant l'OGC Nice 3-1. L'OGC Nice devra se concentrer sur le maintien. Ce sera mardi contre l'AS Saint-Etienne pour un barrage Ligue 1 Ligue 2. Le match retour aura lieu vendredi. C'est la fin de cette édition. Très bonne journée à tous.

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1: Bonjour à tous, Schwing, Stormtrooper, Chasseur au Rec, tout y est. The Mandalorian and Grogu atterrit ce mercredi sur la planète ciné pour le plus grand bonheur des fans de la saga Star Wars, Philippe Fournier.
2: Nous connaissons tous les légendes du chasseur de primes mandalorien et de l'enfant.
3: Sortez vos sabres laser, un nouvel opus de la saga intergalactique débarque au ciné ce mercredi avec The Mandalorian and Grogu. Tous les ingrédients qui ont fait la renommée de la saga sont là. The Mandalorian and Grogu est le premier film Star Wars à sortir en salle depuis l'ascension de Skywalker en 2019. Il s'inscrit dans la continuité directe de la série The Mandalorian, tout en étant conçu comme une œuvre accessible aux spectateurs qui ne suivent pas forcément les séries Disney+. Sans surprise, Pedro Pascal reprend son rôle iconique de Din Djarin, le chasseur de primes devenu l'un des personnages les plus populaires de l'univers Star Wars ces dernières années. À ses côtés, Grogu, alias Baby Yoda, est évidemment au cœur du récit, toujours incarné grâce à un mélange d'animatronique et d'effets numériques. Le film accueille également de nouveaux personnages importants comme Sigourney Weaver dans la peau d'une rebelle, Jeremy Allen White prête sa voix à Roda le Hutt, le fils de Jabba, un personnage déjà connu des fans de The Clone Star Wars.
1: Ce nouveau film doit servir de pivot narratif entre plusieurs productions Disney+, notamment Ahsoka et The Book of Boba Fett, tout en préparant le terrain pour les futurs projets Star Wars. Également à l'affiche cette semaine, Autofiction de Pedro Almodovar, à l'affiche Barbara Leni, Leonardo Sbaraglia. Raoul est un cinéaste culte en pleine crise créative. Lorsqu'un drame frappe l'une de ses plus proches collaboratrices, il s'en inspire pour écrire son prochain film. Passenger, film d'horreur signé André Ovredal avec Jacob Scipio et Lou Lobel. Après avoir été témoin d'un terrible accident de la route, un jeune couple réalise qu'il n'a pas quitté les lieux du drame sans être suivi. Une présence démoniaque, le passager se joint à leur voyage en van et transforme leur aventure en un véritable cauchemar, déterminé à ne s'arrêter qu'une fois qu'elle les aura tous les deux emportés. Et puis également à l'affiche cette semaine, Maximilien Kolbe ou encore Vanilla et All You Need Is Kill. Très bonne semaine ciné à tous.
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toutes les interrogations inutiles. Gémeaux, pour certains natifs, une grande passion peut être vécue dans la discrétion et le secret. Cancer, si vous vivez en couple, il faudra faire attention à ne pas vous mettre dans une situation qui pourrait mettre en péril une relation stable depuis peu et donc fragile. Lion, tendez l'oreille, cela vous permettra de mieux gérer l'organisation de projets futurs. Les Vierges, vous vivrez pleinement l'instant présent. Balance, vous allez avoir l'occasion d'apprendre des choses utiles pour votre avenir. Les Scorpions, ne refusez pas une offre par excès de politesse. Les Sagittaires, si vous êtes en couple, vos efforts communs vont porter leurs fruits et votre vie amoureuse commencera à s'harmoniser. Les Capricornes, ce n'est pas le moment de vous perdre dans l'introspection. Verseau, vous n'avez pas les moyens de dire non. Enfin les Poissons, célibataires, une rencontre vous sortira de votre doute intérieur. Bonne journée et à demain.

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1: Bonjour, bonjour à tous. C'est le prix du journal week-end et les 2150 mètres de la piste corde à gauche à l'hippodrome d'Anguin qui sera le théâtre du Quintet Plus de ce samedi 23 mai 2026. Ils seront 15 protagonistes à s'élancer derrière les ailes de l'Autostart vers 15h15. En tête de notre sélection, le 5 Catchy Quick Cheval de classe de l'épreuve, il visera la victoire. Suivi du 12, Nelson Greenwood, au top de sa forme et de nouveau déféré des 4 pieds. Le 4 Diabelle, idéalement placé derrière les ailes de la voiture. Le 10 Everytime Winner, sage, il peut prendre une place dans la bonne combinaison. Et enfin le 13 No Cottonwood, jugé sur sa vraie valeur, il complétera notre sélection. Une sélection que vous pouvez retrouver sur ma chaîne YouTube Tom Kazak, les pronostics hippiques avec mes dernières minutes. Donc notre choix aujourd'hui, premier le 5 Catchy Quick. Second le 12, Nelson Greenwood. Troisième le 4, Diabelle. Quatrième le 10, Everytime Winner. Cinquième le 13, No Cottonwood. Le second choix le 14, le 15 et le 5. Et à vous la fortune!

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1: Le dimanche 24 mai, la traditionnelle fête des boudins vous attend pour une journée festive et conviviale à Saint-Émilien-de-Blain. Vide grenier toute la journée, concours de pétanque à 14h, repas sur place le soir à la salle des étangs du Pont Neuf, boudins, pâtés et pains à emporter, soirée dansante et feu d'artifice. Vous pouvez réserver au 06 61 71 67 23. Le GEC de l'école Saint-Anne-Herbray vous propose une rando mobile dimanche 24 mai à partir de 9h30. Départ de la route de Louis Fer pour une balade libre. Participation sur place pour le ravitaillement. Samedi 30 mai, à la plaine du château de Saffray, soirée cochon grillé et concert ouvert à tous. Animation à partir de 14h, dîner sur réservation à partir de 19h30. Bonne ambiance garantie avec le groupe Carbon en concert pendant le repas. La ville de Héric accueillera pour sa 5e édition, les samedis 23 et dimanche 24 mai, le festival La Scène de Fer au complexe sportif des Frenwell. Avec les groupes Overdriver, Dirty Rosie Tribute ACDC, Rocket Baby Dolls Tribute Muse, Guns for Illusion Tribute Guns and Roses et bien d'autres. Dimanche 24 mai, à la guinguette de Vieux-Roux, à jouer sur Erdre, grand vide-grenier organisé par l'amicale laïque Jouer Langueur. Buvette et restauration sur place.
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0: Débuter Flashback, une chanson écrite au petit déjeuner, enregistrée au déjeuner et peaufinée au dîner. C'est en tout cas ce que disait John Lennon en parlant de cette chanson sortie en janvier 70 et numéro 1 mondial, c'était Instant Karma.
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0: Salut mes toutous, c'est Eric dans la machine. Je suis ravi de vous présenter cette nouvelle édition de Flashback jusqu'à 13h avec tous les grands standards du XXe siècle, dont voici un échantillon signé Phil Collins, extrait de son album But Seriously, paru en 89. C'est une superbe chanson dans laquelle il dénonce l'indifférence face à la pauvreté. Ce titre a atteint la première place au Billboard aux USA, devenant le dernier numéro 1 des années 80 et le premier des années 90. Voici donc Another Day in Paradise pour vous souhaiter la bienvenue sur Radio Atlantis et bien sûr vous rafraîchir vu

Flashback sur Radio Atlantis avec ce petit bijou de folk californien et de pop raffiné. C'est le groupe America et un extrait de leur deuxième album Homecoming en 1972. Le titre To Each His Own. La suite avec ce grand classique du rock sudiste américain, immédiatement reconnaissable par son riff de guitare, par le groupe Lynyrd Skynyrd, qui a créé cette chanson. En fait, c'est une réponse directe aux chansons de Neil Young de l'époque, qui n'était pas favorable à l'identité des États du Sud. Donc, comme ils jugeaient qu'il s'était caricatural, ils ont fait ce morceau, qui est devenu un standard du rock US, Sweet Home Alabama, tout de suite pour vous.

0: Flashback, décidément, aujourd'hui, on est en plein cœur des États-Unis, en Arkansas plus précisément, avec le groupe qui s'appelle Arkansas et qui apprend en fait à chanter le vent au milieu des plaines américaines avec cette superbe ballade qui s'appelle Dust in the Wind et qui est extraite de l'album Point of No Return paru en 1977. Bon, bah écoutez, le temps de rentrer les chevaux à l'écurie et Flashback est de retour après la pause avec un shooté à l'amour. Alors à tout de suite. 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
0: Merci d'être fidèle à Flashback sur Radio Atlantis, avec dans un instant un garçon au talent immense. Il était allergique aux tournées et à la célébrité, mais il était un des chanteurs-compositeurs les plus respectés des années 60-70, admiré entre autres par des artistes comme John Lennon ou Randy Newman, excusez du peu. Il va donc venir vous flatter les tympans avec une superbe chanson, Everybody's Talking, qui a connu un succès mondial en étant la BO du film Midnight Cowboy en 1969. Ce sera donc Harry Nilsson, juste après ce morceau de Robert Palmer, produit par le bassiste de Chic, Bernard Edwards, en 1986, et dont le clip cumule aujourd'hui à plus de 145

Flashback, on est en 1967 avec ce grand classique de la soul américaine par le prince de la soul, Marvin Gaye, accompagné à cette occasion par Tammy Terrell. C'était Ain't No Mountain High Enough. Marvin Gaye, qui est mort tragiquement en avril 84 à l'âge de 44 ans, il a été tué par son propre père lors d'une dispute familiale. Il est encore considéré aujourd'hui comme l'un des plus grands chanteurs de l'histoire américaine. Voilà, bah écoutez, la suite est un peu plus joyeuse avec ce tube mondial de 1996 qui a lancé la carrière de Robert Miles en définissant un nouveau genre, la Dream Trance. Voici un très bel exemple de Dream Trance avec Children sur Radio Atlantis.

Les Beatles se sont à l'honneur aujourd'hui dans Flashback. On avait débuté l'émission avec John Lennon et là, c'était un morceau de Ringo Starr, une reprise d'un vieux standard des 60s qui a cartonné dans le monde entier en 1973. C'était Your 16, extrait de son album solo Ringo, sur lequel les quatre ex-Beatles apparaissent sans pour autant reformer le groupe. Hélas, c'est un exploit à souligner vu les circonstances de l'époque. Voilà, le temps d'une parenthèse et on aura droit à un réveil érotique sur Radio Atlantis. Alors à tout de suite.

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1: Bonjour à tous, Schwing, Stormtrooper, Chasseur au Rec, tout y est, The Mandalorian and Grogu atterrit ce mercredi sur la planète ciné pour le plus grand bonheur des fans de la saga Star Wars, Philippe Fournier.
2: Nous connaissons tous les légendes du chasseur de primes mandalorien et de l'enfant.
3: Sortez vos sabres laser, un nouvel opus de la saga intergalactique débarque au ciné ce mercredi avec The Mandalorian and Grogu. Tous les ingrédients qui ont fait la renommée de la saga sont là. The Mandalorian and Grogu est le premier film Star Wars à sortir en salle depuis l'ascension de Skywalker en 2019. Il s'inscrit dans la continuité directe de la série The Mandalorian, tout en étant conçu comme une œuvre accessible aux spectateurs qui ne suivent pas forcément les séries Disney+. Sans surprise, Pedro Pascal reprend son rôle iconique de Din Djarin, le chasseur de primes devenu l'un des personnages les plus populaires de l'univers Star Wars ces dernières années. À ses côtés, Grogu, alias Baby Yoda, est évidemment au cœur du récit, toujours incarné grâce à un mélange d'animatronique et d'effets numériques. Le film accueille également de nouveaux personnages importants comme Sigourney Weaver dans la peau d'une rebelle, Jeremy Allen White prête sa voix à Rota le Hutt, le fils de Jabba, un personnage déjà connu des fans de The Clone Star Wars.
1: Ce nouveau film doit servir de pivot narratif entre plusieurs productions Disney+, notamment Ahsoka et The Book of Boba Fett, tout en préparant le terrain pour les futurs projets Star Wars. Également à l'affiche cette semaine, Autofiction de Pedro Almodovar, à l'affiche Barbara Leni, Leonardo Sbaraglia. Raoul est un cinéaste culte en pleine crise créative. Lorsqu'un drame frappe l'une de ses plus proches collaboratrices, il s'en inspire pour écrire son prochain film. Passenger, film d'horreur signé André Ovredal avec Jacob Scipio et Lou Lobel. Après avoir été témoin d'un terrible accident de la route, un jeune couple réalise qu'il n'a pas quitté les lieux du drame sans être suivi. Une présence démoniaque, le passager se joint à leur voyage en van et transforme leur aventure en un véritable cauchemar, déterminé à ne s'arrêter qu'une fois qu'elle les aura tous les deux emportés. Et puis également à l'affiche cette semaine, Maximilien Kolbe ou encore Vanilla et All You Need Is Kill. Très bonne semaine ciné à tous.
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4: Bonjour, bonjour à tous. C'est le prix du journal week-end et les 2150 mètres de la piste corde à gauche à l'hippodrome d'Anguin qui sera le théâtre du Quintet Plus de ce samedi 23 mai 2026. Ils seront 15 protagonistes à s'élancer derrière les ailes de l'autostart vers 15h15. En tête de notre sélection, le 5 Catchy Quick Cheval de classe de l'épreuve, il visera la victoire. Suivi du 12, Nelson Greenwood, au top de sa forme et de nouveau déféré des 4 pieds. Le 4 Diabelle, idéalement placé derrière les ailes de la voiture. Le 10 Everytime Winner, sage, il peut prendre une place dans la bonne combinaison. Et enfin le 13 No Cottonwood, jugé sur sa vraie valeur, il complétera notre sélection. Une sélection que vous pouvez retrouver sur ma chaîne YouTube Tom Kazak, les pronostics hippiques avec mes dernières minutes. Donc notre choix aujourd'hui, premier le 5 Catchy Quick. Second le 12, Nelson Greenwood. Troisième le 4, Diabelle. Quatrième le 10, Everytime Winner. Cinquième le 13, No Cottonwood. Le second choix le 14, le 15 et le 5. Et à vous la fortune.
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7: Soyez les bienvenus si vous nous rejoignez à l'instant sur Radio Atlantis pour la troisième partie de Flashback jusqu'à 13h. Et je vous le disais avant la pause, un réveil très chaud avec le groupe anglais Ian Bury and the Blockheads en 1977. Et un extrait de l'album New Boots and Panties. C'est un album culte, c'est un véritable ovni sur la scène rock britannique. Ian Bury qui a été frappé à l'âge de 4 ans par la polio et il a grandi avec une jambe raide et un corps complètement cabossé. Mais il a fait preuve d'un humour acéré et d'une autodérision absolument féroce ainsi qu'une manière unique de se tenir droit même si son corps ne l'était pas. Ce qui rend ce titre absolument mémorable, voici Wake Up and Make Love With Me sur Radio Atlantis.

Merci, merci, c'est gentil. Non, en fait, c'est pas du tout des applaudissements pour moi, mais c'est pour un des plus beaux exemples de fusion entre le rock et la musique classique, réalisé en 72 par Procol Harum, accompagné du Edmonton Symphony Orchestra sur l'album Procol Harum Live. Et c'est une véritable prouesse qu'ils ont réalisée, puisqu'ils n'ont eu qu'une seule répétition avant le concert. Ceci était dû au blocage du matériel du groupe à la frontière du Canada, ce qui n'a pas empêché ce morceau de remporter un succès mondial. Voilà, la suite avec un grand classique, mais de soft rock celui-ci, en 1984, qui cumule plus de 100 millions de vues sur YouTube. Voici John Waite pour Missing You sur Radio Atlantis.

0: 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Radio Atlantis, quoi de mieux qu'une bonne bouteille, surtout si elle est bien fraîche, pour terminer Flashback justement à l'heure de l'apéro. C'était Jill Scott Heron qui a offert sa tournée avec The Bottle. C'est un classique majeur du jazz funk daté de 1974. C'est donc un morceau festif au premier abord, car si vous vous écoutez bien les paroles, la chanson raconte les vies brisées par les ravages de l'alcool. Donc...
1: L'alcool, non ? Mais l'eau ferrugineuse, oui.
0: On est bien d'accord, ou alors avec modération, bien que cette dernière ne m'ait jamais été présentée. Enfin, je me comprends. Voilà, j'en profite pour trinquer avec Christophe, le président de cette belle radio, ainsi que Aymeric, le technicien en chef. Je vous rappelle que Flashback est en podcast sur Deezer, ainsi que sur radioatlantis.fr/flashback, 24 heures sur 24 et 7 jours sur 7. Je vous retrouve, écoutez, jeudi prochain à 19h pour Flashback, même fréquence, même endroit. D'ici là, prenez soin de vous. Si vous avez des amis qui ont une piscine, n'hésitez pas à aller leur rendre visite aujourd'hui. Ça leur fera plaisir vu la météo. En tout cas, bon appétit si vous êtes à table. Je vous souhaite un excellent week-end sur Radio Atlantis. Il est 13h. Salut, bye.

0: 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Il est 13h.
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2: Bonjour à tous, c'est historique. Le Racing Club de Lens remporte la première Coupe de France de son histoire. L'équipe entraînée par Pierre Sage a battu en finale le l'OGC Nice 3-1. Match marqué par l'incroyable soutien des supporters nordistes. Les Niçois devront rapidement se remettre en marche avant le match de barrage Ligue 1-Ligue 2 contre Saint-Etienne. Première ronde mardi au stade Geoffroy Guichard. Football toujours, il avait pourtant réussi l'exploit de maintenir la Gioxerre en Ligue 1. Christophe Pélissier a été démis de ses fonctions d'entraîneur du club bourguignon ce vendredi sur décision du propriétaire chinois James Zhou. En froid avec le directeur sportif David Ventier, Christophe Pélissier sous contrat jusqu'en juin 2027 avait posé un ultimatum au sujet de son avenir. Un départ qui devrait coûter 2 millions d'euros au club. Une manifestation des supporters dont la cause est acquise à l'entraîneur est prévue ce samedi pour réclamer le départ de David Ventier. Rugby, Montpellier s'est adjugé le Challenge Cup hier soir après sa victoire en finale contre les Nord-Irlandais de Ulster, 59-26. Au programme aujourd'hui, une autre finale, la Champions Cup. L'Union Bordeaux-Bègles, tenant du titre, affronte Leinster pour sa deuxième finale consécutive. Une finale qui va se disputer au stade San Mamés de Bilbao. Le coup d'envoi de la rencontre à 15h45. Cyclisme, la 13e étape du Giro a été remportée par l'Italien de 32 ans Alberto Bettiol. Après deux années de disette, le coureur de la formation Astana est parvenu à semer ses compagnons d'échappée au sommet de la côte d'Ungiasca à 13 km de l'arrivée. Il signe sa troisième victoire sur le Giro. Le maillot rose de leader reste sur les épaules du Portugais Alfonso Lalio. Et puis tennis, grand absent de la quinzaine de Roland-Garros qui démarre ce week-end. Le tenant du titre, Carlos Alcaraz, a déclaré forfait pour le tournoi de Wimbledon. L'Espagnol souffre toujours d'une douleur au poignet. Son retour est programmé pour la préparation de l'US Open en fin août à septembre prochain. Fin de cette édition, portez-vous bien, très bonne journée à tous.

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1: Le GEC de l'école Saint-Anerbre vous propose une rando meuble dimanche 24 mai à partir de 9h30. Départ de la route de Louis Ferre pour une balade libre. Participation sur place pour le ravitaillement. La ville de Héric accueillera pour sa 5e édition, les samedis 23 et dimanche 24 mai, le festival La Scène de Fer au complexe sportif des Frenwell. Avec les groupes Overdriver, Dirty Rosie Tribute ACDC, Rocket Baby Dolls Tribute Muse, Guns for Illusion Tribute Guns and Roses et bien d'autres. Samedi 30 mai, à la plaine du château de Saffray, soirée cochon grillé et concert ouvert à tous. Animation à partir de 14h, dîner sur réservation à partir de 19h30. Bonne ambiance garantie avec le groupe Carbon en concert pendant le repas. Dimanche 24 mai, à la guinguette de Vieux-Roux, à Jouer-sur-Erdre, grand vide-grenier organisé par l'amicale laïque Jouer-Langueur. Buvette et restauration sur place. Le dimanche 24 mai, la traditionnelle fête des boudins vous attend pour une journée festive et conviviale à Saint-Émilien-de-Blain. Vide-grenier toute la journée, concours de pétanque à 14h, repas sur place le soir à la salle des étangs du Pont-Neuf, boudins, pâtés et pain à emporter, soirée dansante et feux d'artifice. 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

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Il est 14h.

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1: Bonjour à tous, Schwing, Stormtrooper, Chasseur au Rec, tout y est. The Mandalorian and Grogu atterrit ce mercredi sur la planète ciné pour le plus grand bonheur des fans de la saga Star Wars.

0: France, Philippe Fournier.
1: Nous connaissons tous les légendes du chasseur de primes mandalorien et de l'enfant.
2: Sortez vos sabres laser, un nouvel opus de la saga intergalactique débarque au ciné ce mercredi avec The Mandalorian and Grogu. Tous les ingrédients qui ont fait la renommée de la saga sont là. The Mandalorian and Grogu est le premier film Star Wars à sortir en salle depuis l'ascension de Skywalker en 2019. Il s'inscrit dans la continuité directe de la série The Mandalorian, tout en étant conçu comme une œuvre accessible aux spectateurs qui ne suivent pas forcément les séries Disney+. Sans surprise, Pedro Pascal reprend son rôle iconique de Din Djarin, le chasseur de primes devenu l'un des personnages les plus populaires de l'univers Star Wars ces dernières années. À ses côtés, Grogu, alias Baby Yoda, est évidemment au cœur du récit, toujours incarné grâce à un mélange d'animatronique et d'effets numériques. Le film accueille également de nouveaux personnages importants comme Sigourney Weaver dans la peau d'une rebelle, Jeremy Allen White prête sa voix à Rota le Hutt, le fils de Jabba, un personnage déjà connu des fans de The Clone Star Wars.
0: Ce nouveau film doit servir de pivot narratif entre plusieurs productions Disney+, notamment Ahsoka et The Book of Boba Fett, tout en préparant le terrain pour les futurs projets Star Wars. Également à l'affiche cette semaine, Autofiction de Pedro Almodovar, à l'affiche Barbara Leni, Leonardo Sbaraglia. Raoul est un cinéaste culte en pleine crise créative. Lorsqu'un drame frappe l'une de ses plus proches collaboratrices, il s'en inspire pour écrire son prochain film. Passenger, film d'horreur signé André Ovredal avec Jacob Scipio et Lou Lobel. Après avoir été témoin d'un terrible accident de la route, un jeune couple réalise qu'il n'a pas quitté les lieux du drame sans être suivi. Une présence démoniaque, le passager se joint à leur voyage en van et transforme leur aventure en un véritable cauchemar, déterminé à ne s'arrêter qu'une fois qu'elle les aura tous les deux emportés. Et puis également à l'affiche cette semaine, Maximilien Kolbe ou encore Vanilla et All You Need Is Kill. Très bonne semaine ciné à tous.

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1: Bonjour à tous, c'est historique. Le Racing Club de Lens remporte la première Coupe de France de son histoire. L'équipe entraînée par Pierre Sage a battu en finale l'OGC Nice 3-1. Match marqué par l'incroyable soutien des supporters nordistes. Les Niçois devront rapidement se remettre en marche avant le match de barrage Ligue 1-Ligue 2 contre Saint-Etienne. Première ronde mardi au stade Geoffroy Guichard. Football toujours, il avait pourtant réussi l'exploit de maintenir la JO Auxerre en Ligue 1. Christophe Pélissier a été démis de ses fonctions d'entraîneur du club bourguignon ce vendredi sur décision du propriétaire chinois James Zhou. En froid avec le directeur sportif David Ventier, Christophe Pélissier, sous contrat jusqu'en juin 2027, avait posé un ultimatum au sujet de son avenir. Un départ qui devrait coûter 2 millions d'euros au club. Une manifestation des supporters dont la cause est acquise à l'entraîneur est prévue ce samedi pour réclamer le départ de David Ventier. Rugby, Montpellier s'est adjugé le Challenge Cup hier soir après sa victoire en finale contre les Nord-Irlandais de Ulster, 59-26. Au programme aujourd'hui, une autre finale, la Champions Cup. L'Union Bordeaux-Bègles, tenant du titre, affronte Leinster pour sa deuxième finale consécutive. Une finale qui va se disputer au stade San Mamés de Bilbao. Le coup d'envoi de la rencontre à 15h45. Cyclisme, la 13e étape du Giro a été remportée par l'Italien de 32 ans Alberto Bettiol. Après deux années de disette, le coureur de la formation Astana est parvenu à semer ses compagnons d'échappée au sommet de la côte d'Ungiasca à 13 km de l'arrivée. Il signe sa troisième victoire sur le Giro. Le maillot rose de leader reste sur les épaules du Portugais Alfonso Lalio. Et puis tennis, grand absent de la quinzaine de Roland-Garros qui démarre ce week-end. Le tenant du titre, Carlos Alcaraz, a déclaré forfait pour le tournoi de Wimbledon. L'Espagnol souffre toujours d'une douleur au poignet. Son retour est programmé pour la préparation de l'US Open en fin août à septembre prochain. Fin de cette édition, portez-vous bien, très bonne journée à tous.

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1: Le GEC de l'école Saint-Anerbre vous propose une rando meuble dimanche 24 mai à partir de 9h30. Départ de la route de Louis Fer pour une balade libre. Participation sur place pour le ravitaillement. Samedi 30 mai, à la plaine du château de Saffré, soirée cochon grillé et concert ouvert à tous. Animation à partir de 14h, dîner sur réservation à partir de 19h30. Bonne ambiance garantie avec le groupe Carbon en concert pendant le repas. Dimanche 24 mai, à la guinguette de Vieux-Roux, à jouer sur Erdre, grand vide-grenier organisé par l'amical laïque Jouer Langueur. Buvette et restauration sur place. La ville de Héric accueillera pour sa 5e édition, les samedis 23 et dimanche 24 mai, le festival La Scène de Fer au complexe sportif des Frenwell, avec les groupes Overdriver, Dirty Rosie Tribute ACDC, Rocket Baby Dolls Tribute Muse, Guns for Illusion Tribute Guns and Roses et bien d'autres. Le dimanche 24 mai, la traditionnelle fête des boudins vous attend pour une journée festive et conviviale à Saint-Émilien-de-Blain. Vide-grenier toute la journée, concours de pétanque à 14h, repas sur place le soir à la salle des étangs du Pont-Neuf, boudins, pâtés et pains à emporter, soirée dansante et feux d'artifice. Vous pouvez réserver au 06 61 71 67 23.
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0: 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Il est 18h.
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2: Bonjour à tous. L'interrogatoire judiciaire d'une Française soupçonnée d'avoir abandonné au Portugal ses deux enfants de 4 et 5 ans a repris ce matin. À l'issue de leur audition, le couple risque d'être placé en détention provisoire. Pour rappel, le père des enfants avait signalé le 11 mai dernier leur disparition depuis Colmar, dans l'est de la France, et les autorités françaises avaient dit rechercher activement la mère. Un mandat d'arrêt européen a été émis par la France. Affaire des violences dans le périscolaire parisien, deux animateurs âgés de 52 et 44 ans ont tous deux été mis en examen pour des faits à caractère sexuel et placés en détention provisoire. L'enquête concerne un service périscolaire qui accueille des enfants des écoles Saint-Dominique, Rappé et La Rochefoucauld dans le 7e arrondissement de Paris. Le dossier est désormais entre les mains de deux juges d'instruction, a ajouté vendredi le parquet de Paris. 35 personnes ont été interpellées, dont 26 placées en garde à vue hier soir dans l'agglomération parisienne en marge de la finale de la Coupe de France de football. Interpellations qui surviennent au lendemain d'incidents ayant fait 6 blessés selon la préfecture de police. Les députés qui examinent depuis mardi le texte de loi d'urgence agricole ont rétabli deux des principales mesures de ce volet proposé par la FNSEA et décrié par les associations environnementales, l'une sur les zones humides et l'autre sur les captages d'eau potable. L'examen du texte se poursuit la semaine prochaine. La Ligue des droits de l'homme et la CGT Spectacle annoncent engager une action en justice à Nanterre contre Canal+. Les plaignants dénoncent une discrimination du patron du groupe envers les 3500 signataire d'une tribune anti-Bolloré avec qui il affirmait ne plus vouloir travailler. Bonne nouvelle pour les habitués de la ligne Clermont-Paris. Le ministre des Transports annonce 450 millions d'euros supplémentaires pour cette ligne marquée par de très nombreux retards. Philippe Tabarot annonce également l'arrivée des rames d'oxygène commandées par l'État et attendues en 2027 pour remplacer les corails. Au moins 90 personnes ont perdu la vie suite à un accident dans une mine de charbon du nord-est de la Chine. Le drame a eu lieu vendredi soir. Cette mine se trouve dans la province de Zhangxi, au lieu de l'exploitation charbonnière en Chine. 247 personnes se trouvaient sous terre au moment des faits. Un nouveau cas d'antivirus a été confirmé hier chez un membre d'équipage du navire de croisière MV Ondius, le bateau rapatrié aux Pays-Bas et qui s'est isolé depuis. Il a été hospitalisé par précaution. Le nombre de victimes mineures enregistrées par les forces de l'ordre a explosé en 10 ans avec un bond de 77% entre 2016 et 2025, selon des données publiées par le ministère de l'Intérieur. Les victimes d'infractions à caractère sexuel notamment augmenté de 156%. Selon cette même étude, le nombre de mineurs mis en cause a en revanche diminué de 15%. La présidente de l'Assemblée nationale, Yaël Braun-Pivet, saisit le déontologue après la révélation d'une photographie de Paris Match montrant l'élu Union des droites Charles Alloncle avec sa collaboratrice parlementaire présentée comme sa compagne. Pour rappel, depuis 2017, un député qui emploie un conjoint au concubin risque 3 ans de prison et 45 000 euros d'amende. La chanteuse Véronique Sanson, 77 ans, a été hospitalisée d'urgence pour une infection respiratoire aiguë, annonce le service de presse de l'artiste. Conséquence, son concert programmé aujourd'hui au festival Hard Rock à Saint-Brieuc en Bretagne a été annulé. Des difficultés de circulation attendues pour le week-end de la Pentecôte. La journée de samedi est classée orange en Île-de-France et en Auvergne-Rhône-Alpes. Dans le sens des départs, les grands axes sont à éviter jusqu'à 17h. Le trafic sera également compliqué lundi dans le sens des retours. La journée de dimanche est en revanche classée verte. Le sport, du rugby avec la finale de la Champions Cup qui se dispute cet après-midi à 15h45. L'Union Bordeaux-Belge, le tenant du titre, affronte au stade San Mamés de Bilbao les Irlandais de Leinster pour sa deuxième finale consécutive. Et puis aujourd'hui, coup d'envoi de la 22e nuit européenne des musées. Ambiance qui s'annonce festive avec au programme performances, concerts, visites thématiques et expériences proposées au public dans différents musées de toutes les grandes villes de France. Fin de cette édition. Très bonne journée à tous.

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0: être à sens unique qui permet aux Bordelais de devenir la sixième équipe dans l'histoire de la compétition à conserver son trophée. Cyclisme avec un mot de Giro, Jonas Vingegaard a remporté avec la manière la 14e étape. Cette troisième victoire du Danois dans le Giro lui permettra de porter le maillot rose de leader du classement général demain et surtout de se rapprocher d'un premier succès sur le Giro. Football, Lens s'est offert sa première Coupe de France de son histoire en battant hier au Stade de France l'OGC Nice 3-1. Les Niçois, eux, devront rapidement se remettre en marche avant le match de barrage Ligue 1-Ligue 2 contre Saint-Etienne mardi soir. Ce sera au stade Geoffroy Guichard. Le match retour est programmé vendredi 26 à l'Allianz Riviera. Entre 400 et 500 supporters de la JOCR ont manifesté samedi au stade de la Baie des Champs pour exprimer leur gratitude à l'entraîneur Christophe Pélissier, récemment renvoyé par le propriétaire James Zou, malgré le maintien en Ligue 1. Les supporters réclament le départ du directeur sportif David Ventier, qui était en froid avec Christophe Pélissier. En interne, le nom de Will Steele revient avec insistance pour reprendre la relève. Tennis, avec la quinzaine du tournoi de Roland-Garros qui débute ce dimanche, est déjà un record, celui du nombre de participants français, 22, du jamais vu depuis 58 ans. Un premier couac toutefois dans le camp tricolore avec le forfait de son numéro 1 Arthur Fils, victime d'une blessure lors du Master de Rome. Il devait affronter l'ancien vainqueur du tournoi 2015, le Suisse Stanislas Wawrinka. Autre grand absent cette année, le tenant du titre Carlos Alcaraz, qui a déclaré forfait également pour le tournoi de Wimbledon. L'Espagnol souffre toujours d'une douleur au poignet. Son retour est programmé pour la préparation de l'US Open. C'est tout pour cette édition. Sportez-vous bien et très bon week-end de la Pentecôte.
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2: Bonjour à tous, Schwing, Stormtrooper, Chasseur au Rec, tout y est. The Mandalorian and Grogu atterrit ce mercredi sur la planète ciné pour le plus grand bonheur des fans de la saga Star Wars, Philippe Fournier.
3: Nous connaissons tous les légendes du chasseur de primes mandalorien et de l'enfant.
4: Sortez vos sabres laser, un nouvel opus de la saga intergalactique débarque au ciné ce mercredi avec The Mandalorian and Grogu. Tous les ingrédients qui ont fait la renommée de la saga sont là. The Mandalorian and Grogu est le premier film Star Wars à sortir en salle depuis l'ascension de Skywalker en 2019. Il s'inscrit dans la continuité directe de la série The Mandalorian, tout en étant conçu comme une œuvre accessible aux spectateurs qui ne suivent pas forcément les séries Disney+. Sans surprise, Pedro Pascal reprend son rôle iconique de Din Djarin, le chasseur de primes devenu l'un des personnages les plus populaires de l'univers Star Wars ces dernières années. À ses côtés, Grogu, alias Baby Yoda, est évidemment au cœur du récit, toujours incarné grâce à un mélange d'animatronique et d'effets numériques. Le film accueille également de nouveaux personnages importants comme Sigourney Weaver dans la peau d'une rebelle, Jeremy Allen White prête sa voix à Rota le Hutt, le fils de Jabba, un personnage déjà connu des fans de The Clone Star Wars.
2: Ce nouveau film doit servir de pivot narratif entre plusieurs productions Disney+, notamment Ahsoka et The Book of Boba Fett, tout en préparant le terrain pour les futurs projets Star Wars. Également à l'affiche cette semaine, Autofiction de Pedro Almodovar, à l'affiche Barbara Leni, Leonardo Sparaglia. Raoul est un cinéaste culte en pleine crise créative. Lorsqu'un drame frappe l'une de ses plus proches collaboratrices, il s'en inspire pour écrire son prochain film. Passenger, film d'horreur signé André Ovredal avec Jacob Scipio et Lou Lobel. Après avoir été témoin d'un terrible accident de la route, un jeune couple réalise qu'il n'a pas quitté les lieux du drame sans être suivi. Une présence démoniaque, le passager se joint à leur voyage en van et transforme leur aventure en un véritable cauchemar, déterminé à ne s'arrêter qu'une fois qu'elle les aura tous les deux emportés. Et puis également à l'affiche cette semaine, Maximilien Kolbe ou encore Vanilla et All You Need Is Kill. Très bonne semaine ciné à tous.

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1: Samedi 30 mai, à la plaine du château de Saffré, soirée cochon grillé et concert ouvert à tous. Animation à partir de 14h, dîner sur réservation à partir de 19h30. Bonne ambiance garantie avec le groupe Carbon en concert pendant le repas. Le dimanche 24 mai, la traditionnelle fête des boudins vous attend pour une journée festive et conviviale à Saint-Émilien-de-Blain. 8 greniers toute la journée, concours de pétanque à 14h, repas sur place le soir à la salle des étangs du Pont-Neuf, boudins, pâtés et pains à emporter, soirée dansante et feux d'artifice. Vous pouvez réserver au 06 61 71 67 23. La ville de Héric accueillera pour sa 5e édition, les samedis 23 et dimanche 24 mai, le festival La Scène de Fer au complexe sportif des Frenwell, avec les groupes Overdriver, Dirty Rosie Tribute ACDC, Rocket Baby Dolls Tribute Muse, Guns for Illusion Tribute Guns and Roses et bien d'autres. Dimanche 24 mai, à la guinguette de Vieux-Roux, à jouer sur Erdre, grand vide-grenier organisé par l'amicale laïque Jouer Langueur. Buvette et restauration sur place. Le GEC de l'école Saint-Anne-Herbray vous propose une rando mobile le dimanche 24 mai à partir de 9h30. Départ de la route de Louis Fer pour une balade libre. Participation sur place pour le ravitaillement.
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bienvenue à l'écoute de Big Cactus Country Radio Show. On vient de démarrer avec Brad Paisley et le classique Old Alabama. Le virtuose fait le buzz 9 ans après son dernier album majeur sorti en 2017 et suite à l'abandon de son projet Son of the Mountains qui devait paraître en 2024, l'artiste aux 19 titres numéro 1 revient enfin avec un nouveau projet baptisé Tacklebox. Il s'agit en fait d'une collection de chansons inédites qui datent des années 90 et d'enregistrements jamais sortis compilés pour l'occasion. En voici un premier extrait avec le titre Fallin', Brad Paisley.

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1: Place à Scotty McCreery avec le hit de Josh Turner, Your Man. Premier extrait de son nouvel album anniversaire intitulé 15, attendu pour le mois de juillet 2026. Ce projet célèbre ses 15 ans de carrière après sa victoire historique dans American Idol en mai 2011. Au programme, des réenregistrements de ses tubes, des versions acoustiques et des duos exclusifs. Pour ce classique coécrit par Chris Stapleton, son idole Josh Turner l'accompagne au micro. Scotty McCreery, Your Man, avec Josh Turner.

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5: Cette semaine, dans les news de Nashville, Braxton Keefe est à l'honneur avec son tout premier album, Real Damn Deal, 15 titres 100% honky-tonk qui replace le Texas au premier plan.
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5: Le Texan de 26 ans, Braxton Keefe, vient de sortir son premier album chez Warner Nashville. Braxton est reconnu pour son charisme sur scène, sa petite moustache signature, son énergie honky-tonk et son engagement pour une country authentique avec ce twang typiquement texan. Voici le titre de l'album, Real Damn Deal, Braxton Keefe dans les news de Nashville.

0: O'Neill.
1: Grand fan de Dire Straits, Braxton Keith cartonne en tant qu'artiste indépendant en 2024 avec son titre viral Cozy. Repéré et signé par Warner Nashville la même année, il fait dans la foulée ses débuts au Grand Ole Opry en octobre 2025. Son premier album de 15 titres, Real Damn Deal, est salué par la critique. On écoute deux de ses compositions, Little Bit by Little Bit, suivi de That's How Hearts Get Broken. Braxton Keith dans les News de Nashville.

compris, Real Damn Deal, le premier opus de 15 titres de Braxton Keefe, est une véritable perle real country entre pur honky-tonk, ballade authentique et western swing. Un album à posséder d'urgence. En voici un dernier extrait avec la reprise d'un classique de son idole, le légendaire Roger Miller, Am I All Alone, dans les News de Nashville.

les news de Nashville avec Allison. En attendant la semaine prochaine, rendez-vous sur le www.bigcactuscountry.fr. Alors, à la semaine prochaine.

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1: Bonjour à tous, on commence avec du rugby. L'Union Bordeaux-Bègles s'adjuge sa deuxième Champions Cup consécutive après sa démonstration en finale contre les Irlandais du Leinster, score final 41-19. Une rencontre à sens unique qui permet aux Bordelais de devenir la sixième équipe dans l'histoire de la compétition à conserver son trophée. Cyclisme avec un mot de Giro, Jonas Vingegaard a remporté avec la manière la 14e étape. Cette troisième victoire du Danois dans le Giro lui permettra de porter le maillot rose de leader du classement général demain et surtout de se rapprocher d'un premier succès sur le Giro. Football, Lens s'est offert sa première Coupe de France de son histoire en battant hier au Stade de France l'OGC Nice 3-1. Les Niçois, eux, devront rapidement se remettre en marche avant le match de barrage Ligue 1 Ligue 2 contre Saint-Etienne mardi soir. Ce sera au stade Geoffroy Guichard. Le match retour est programmé vendredi 26 à l'Allianz Riviera. Entre 400 et 500 supporters de la JOCR ont manifesté samedi au stade de l'Abbé Deschamps pour exprimer leur gratitude à l'entraîneur Christophe Pélissier, récemment renvoyé par le propriétaire James Zou, malgré le maintien en Ligue 1. Les supporters réclament le départ du directeur sportif David Ventier, qui était en froid avec Christophe Pélissier. En interne, le nom de Will Steele revient avec insistance pour reprendre la relève. Tennis, avec la quinzaine du tournoi de Roland-Garros qui débute ce dimanche, est déjà un record, celui du nombre de participants français, 22, du jamais vu depuis 58 ans. Un premier couac toutefois dans le camp tricolore avec le forfait de son numéro 1 Arthur Fils, victime d'une blessure lors du Master de Rome. Il devait affronter l'ancien vainqueur du tournoi 2015, le Suisse Stanislas Wawrinka. Autre

On enchaîne avec Mo Pitney, qui continue à nous distiller son style 100% country traditionnel. Pas de nouvel album en vue pour l'instant, mais un single acoustique intitulé Fiddle Around, dédié à sa femme Emily. Et juste après, on garde le rythme avec le duo Cody Johnson et Brothers Osborne sur un titre explosif, extrait de son nouvel album studio Banks of the Trinity, prévu pour le 26 juin 2026. En attendant, voici Mo Pitney, Fiddle Around.

On va terminer en beauté avec les rois du bluegrass, Daly and Vincent, qui nous offrent une très belle version, non pas bluegrass, mais honky tonk, un classique signé Marcus Hammond, tiré de leur nouvel album A Beautiful Life, attendu pour le 12 juin. Daly and Vincent, God's Country.

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0: 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Place au 31e numéro 1 de Blake Shelton. C'est l'hymne country devenu le générique de l'émission The Road, coproduit par l'illustre Taylor Sheridan avec Keith Urban et Gretchen Wilson. C'est le titre Stay Country or Die. Blake Shelton.

Élevée dans une ferme de Virginie, l'authentique cowgirl Essie McDonald vient de sortir son nouvel EP, We Didn't Make It That Far. Elle incarne le son country traditionnel et authentique des 90s. En voici un extrait avec Who's Gonna Love You, Essie McDonald.

Place à la country made in France avec une nouveauté qui prouve que l'Hexagone sait y faire en matière de son à l'américaine. Le chanteur Outlaw Terry O'Brien a eu la brillante idée de s'associer à Laurette pour son tout nouveau single. Habituée des scènes soul et pop rock, cette chanteuse apporte une puissance et une belle sensibilité à ce duo. C'est la rencontre entre la voix rocailleuse de Terry et le grain de voix unique de Laurette. Découvrez tout de suite Terry O'Brien et Laurette, Back in Your Arms.

On reste en France avec les Bootleggers. Le groupe est actuellement en plein financement sur la plateforme Ulule pour finaliser son nouvel album de composition originale, Rust, Bones and Rock'n'Roll, attendu avant l'été. Un projet de 13 titres qui s'annonce particulièrement percutant. Rendez-vous sur ulule.fr, mot-clé Bootleggers. Soutenez cet album. Côté scène, notez bien cette date. Les Bootleggers seront à l'affiche du Grand Festival de Mirande le samedi 11 juillet 2026. Une très grosse journée de live dans le Gers, puisqu'ils partageront la grande scène avec les Texans de Two Tons of Steel et les stars américaines du groupe Ricochet. En attendant de les retrouver cet été sur l'un des plus grands rendez-vous country rock d'Europe, on découvre tout de suite un extrait de leur futur album. Montez le son, voici les Bootleggers, Rock'n'Roll Bayou. Allez, je vous dis à très bientôt pour une nouvelle émission Big Cactus Country Radio Show. Bye bye. Bye bye.

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4: Bonjour à tous, la Française de 41 ans soupçonnée d'avoir abandonné au bord d'une route du Portugal ses deux enfants âgés de 4 et 5 ans ainsi que son compagnon ont été placés en détention provisoire à l'issue de leur audition au tribunal de Setúbal. Pour rappel, le père des enfants avait signalé le 11 mai leur disparition depuis Colmar dans l'est de la France et les autorités françaises avaient dit rechercher activement leur mère. La France a émis un mandat d'arrêt européen en vue d'une extradition. Affaire des violences dans le périscolaire parisien, deux animateurs âgés de 52 et 44 ans ont été tous deux mis en examen pour des faits à caractère sexuel et placés en détention provisoire. L'enquête concerne un service périscolaire qui accueille des enfants des écoles Saint-Dominique Rapp et de La Rochefoucauld dans le 7e arrondissement de Paris. Le dossier est désormais entre les mains de deux juges d'instruction selon le parquet de Paris. 35 personnes ont été interpellées hier soir, dont 26 placées en garde à vue. Des difficultés de circulation attendues pour le week-end de la Pentecôte. La journée de samedi est classée orange en Ile-de-France et en Auvergne-Rhône-Alpes dans le sens des départ. Les grands axes sont à éviter entre 7h et 17h. Un trafic également compliqué lundi dans le sens des retours. La journée de dimanche est en revanche classée verte. C'est ce soir, le réalisateur sud-coréen Park Chan-wook et son jury vont rendre leur verdict pour la Palme d'Or au terme d'une compétition très éclectique. Deux favoris semblent se démarquer parmi les films en compétition, Minotaur ou encore l'ambitieuse fresque queer La Bola Negra. En parallèle, la Ligue des droits de l'homme et la CGT Spectacle annoncent engager une action en justice à Nanterre contre Canal+. Les plaignants dénoncent une discrimination du patron du groupe envers les 3500 signataires d'une tribune anti-Baudouret avec qui il affirmait ne plus vouloir travailler. Et puis aujourd'hui, coup d'envoi de la 22e nuit européenne des musées, ambiance qui s'annonce festive avec au programme performance, concerts, visites thématiques et expériences proposées au public dans différents musées de toutes les grandes villes de France. Fin de cette édition, très bonne journée à tous.

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2: Bonjour à tous, Schwing, Stormtrooper, Chasseur au Rec, tout y est, The Mandalorian and Grogu atterrit ce mercredi sur la planète ciné pour le plus grand bonheur des fans de la saga Star Wars, Philippe Fournier.
3: Nous connaissons tous les légendes du chasseur de primes mandalorien et de l'enfant.
4: Sortez vos sabres laser, un nouvel opus de la saga intergalactique débarque au ciné ce mercredi avec The Mandalorian and Grogu. Tous les ingrédients qui ont fait la renommée de la saga sont là. The Mandalorian and Grogu est le premier film Star Wars à sortir en salle depuis l'ascension de Skywalker en 2019. Il s'inscrit dans la continuité directe de la série The Mandalorian, tout en étant conçu comme une œuvre accessible aux spectateurs qui ne suivent pas forcément les séries Disney+. Sans surprise, Pedro Pascal reprend son rôle iconique de Din Djarin, le chasseur de primes devenu l'un des personnages les plus populaires de l'univers Star Wars ces dernières années. À ses côtés, Grogu, alias Baby Yoda, est évidemment au cœur du récit, toujours incarné grâce à un mélange d'animatronique et d'effets numériques. Le film accueille également de nouveaux personnages importants comme Sigourney Weaver dans la peau d'une rebelle, Jeremy Allen White prête sa voix à Rota le Hutt, le fils de Jabba, un personnage déjà connu des fans de The Clone Star Wars.
2: Ce nouveau film doit servir de pivot narratif entre plusieurs productions Disney+, notamment Ahsoka et The Book of Boba Fett, tout en préparant le terrain pour les futurs projets Star Wars. Également à l'affiche cette semaine, Autofiction de Pedro Almodovar, à l'affiche Barbara Leni, Leonardo Sbaraglia. Raoul est un cinéaste culte en pleine crise créative. Lorsqu'un drame frappe l'une de ses plus proches collaboratrices, il s'en inspire pour écrire son prochain film. Passenger, film d'horreur signé André Ovredal avec Jacob Scipio et Lou Lobel. Après avoir été témoin d'un terrible accident de la route, un jeune couple réalise qu'il n'a pas quitté les lieux du drame sans être suivi. Une présence démoniaque, le passager se joint à leur voyage en van et transforme leur aventure en un véritable cauchemar, déterminé à ne s'arrêter qu'une fois qu'elle les aura tous les deux emportés. Et puis également à l'affiche cette semaine, Maximilien Kolbe ou encore Vanilla et All You Need Is Kill. Très bonne semaine ciné à tous.

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1: Le GEC de l'école Saint-Anerbre vous propose une rando meuble dimanche 24 mai à partir de 9h30. Départ de la route de Louis Fer pour une balade libre. Participation sur place pour le ravitaillement. Le dimanche 24 mai, la traditionnelle fête des boudins vous attend pour une journée festive et conviviale à Saint-Émilien-de-Blain. Vide grenier toute la journée, concours de pétanque à 14h, repas sur place le soir à la salle des étangs du Pont Neuf, boudins, pâtés et pains à emporter, soirée dansante et feu d'artifice. Vous pouvez réserver au 06 61 71 67 23. Samedi 30 mai, à la plaine du château de Saffray, soirée cochon grillé et concert ouvert à tous. Animation à partir de 14h, dîner sur réservation à partir de 19h30. Bonne ambiance garantie avec le groupe Carbon en concert pendant le repas. La ville de Héric accueillera pour sa 5e édition, les samedis 23 et dimanche 24 mai, le festival La Scène de Fer au complexe sportif des Frenwell, avec les groupes Overdriver, Dirty Rosie Tribute ACDC, Rocket Baby Dolls Tribute Muse, Guns for Illusion Tribute Guns and Roses et bien d'autres. Dimanche 24 mai, à la guinguette de Vieux-Roux, à jouer sur Erdre, grand vide-grenier organisé par l'amicale laïque Jouer Langueur, buvette et restauration sur place.
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1: Bonjour à tous, Schwing, Stormtrooper, Chasseur au Rec, tout y est, The Mandalorian and Grogu atterrit ce mercredi sur la planète ciné pour le plus grand bonheur des fans de la saga Star Wars, Philippe Fournier.
2: Nous connaissons tous les légendes du chasseur de primes mandalorien et de l'enfant.
3: Sortez vos sabres laser, un nouvel opus de la saga intergalactique débarque au ciné ce mercredi avec The Mandalorian and Grogu. Tous les ingrédients qui ont fait la renommée de la saga sont là. The Mandalorian and Grogu est le premier film Star Wars à sortir en salle depuis l'ascension de Skywalker en 2019. Il s'inscrit dans la continuité directe de la série The Mandalorian, tout en étant conçu comme une œuvre accessible aux spectateurs qui ne suivent pas forcément les séries Disney+. Sans surprise, Pedro Pascal reprend son rôle iconique de Din Djarin, le chasseur de primes devenu l'un des personnages les plus populaires de l'univers Star Wars ces dernières années. À ses côtés, Grogu, alias Baby Yoda, est évidemment au cœur du récit, toujours incarné grâce à un mélange d'animatronique et d'effets numériques. Le film accueille également de nouveaux personnages importants comme Sigourney Weaver dans la peau d'une rebelle, Jeremy Allen White prête sa voix à Rota le Hutt, le fils de Jabba, un personnage déjà connu des fans de The Clone Star Wars.
1: Ce nouveau film doit servir de pivot narratif entre plusieurs productions Disney+, notamment Ahsoka et The Book of Boba Fett, tout en préparant le terrain pour les futurs projets Star Wars. Également à l'affiche cette semaine, Autofiction de Pedro Almodovar, à l'affiche Barbara Leni, Leonardo Sbaraglia. Raoul est un cinéaste culte en pleine crise créative. Lorsqu'un drame frappe l'une de ses plus proches collaboratrices, il s'en inspire pour écrire son prochain film. Passenger, film d'horreur signé André Ovredal avec Jacob Scipio.

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1: Bonjour à tous, on commence avec du rugby. L'Union Bordeaux-Bègles s'adjuge sa deuxième Champions Cup consécutive après sa démonstration en finale contre les Irlandais du Leinster, score final 41 à 19. Une rencontre à sens unique qui permet aux Bordelais de devenir la sixième équipe dans l'histoire de la compétition à conserver son trophée. Cyclisme avec un mot de Giro, Jonas Vingegaard a remporté avec la manière la 14e étape. Cette troisième victoire du Danois dans le Giro lui permettra de porter le maillot rose de leader du classement général demain et surtout de se rapprocher d'un premier succès sur le Giro. Football, Lens s'est offert sa première Coupe de France de son histoire en battant hier au Stade de France l'OGC Nice 3 buts à 1. Les Niçois, eux, devront rapidement se remettre en marche avant le match de barrage Ligue 1 Ligue 2 contre Saint-Etienne mardi soir. Ce sera au stade Geoffroy Guichard. Le match retour est programmé vendredi 26 à l'Allianz Riviera. Entre 400 et 500 supporters de la JOCR ont manifesté samedi au stade de l'Abbé Deschamps pour exprimer leur gratitude à l'entraîneur Christophe Pélissier, récemment renvoyé par le propriétaire James Zou, malgré le maintien en Ligue 1. Les supporters réclament le départ du directeur sportif David Ventier, qui était en froid avec Christophe Pélissier. En interne, le nom de Will Steele revient avec insistance pour reprendre la relève. Tennis, avec la quinzaine du tournoi de Roland-Garros qui débute ce dimanche, est déjà un record, celui du nombre de participants français, 22, du jamais vu depuis 58 ans. Un premier couac toutefois dans le country color avec le forfait de son numéro 1 Arthur Fils, victime d'une blessure lors du Master de Rome. Il devait affronter l'ancien vainqueur du tournoi 2015, le Suisse Stanislas Wawrinka. Autre grand absent cette année, le tenant du titre Carlos Alcaraz, qui a déclaré forfait également pour le tournoi de Wimbledon. L'Espagnol souffre toujours d'une douleur au poignet. Son retour est programmé pour la préparation de l'US Open. C'est tout pour cette édition. Portez-vous bien et très bon week-end de la Pentecôte.

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